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Il répond froidement. Je suis chômeur, je mange mes économies. C'est navrant vraiment. Puis il exhibe sa carte de chômage.